ma famille, mes enfants, ma mère veut marcher à tes côtés, elle peut aller dans n'importe quel quartier, marcher à tes côtés.